0: Yeah, that was Sex on the Beach. Oh, Sex on the Beat by Venus V. And Vicario, you tell me a little bit about your college days in Mauritius.
1: 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Well, I was a very, very good boy, you know, in college. And I got expelled from the first college I was in.
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0: Oh, I know that one, yes, yeah.
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0: No, Bujwari I was, in Portrays.
1: Oh, okay.
0: What do you call it, Bujwari, boy?
1: Bujwari,
0: oui, mais c'est moi. Puis malin, comment t'appelles ça, one of the 10 best students. I was always around third, you know, in the exam sort of thing, you know. So I wasn't, you know, I grew up in Trangbar. Je grandis dans Trangbar, mais la plupart de mon temps, je suis dans Sandbar, je joue au football, je joue au Seval, tout ça là. Tu sais, moi, je joue les courses escalaires. Ouais.
1: Bien sûr, oui. Ouais. Pourquoi pas?
0: Oui, après, tourner sur, comment appelle ça, ou après, moi, je suis content d'écouter la musique. La plupart des musiciens, quand j'ai commencé dans Trangbar, ils ont chipé, prendre la guitare, l'instrument, prêter qu'un bouc. Moi, ils appellent Young Cave Bouc, là. Et tout le monde, copain, ils ont habitué, tenez que vous faites, habitué à 6 ans dans la boutique, ils ont battu, comment on appelle ça, Jirikan. T'entendais ça, non?
1: Yes.
0: Ils ont Jirikan. Après, ils ont écrit Ban Sega, ils ont commencé en Ban Sega, et Ban Jis anglais, Ban Jis français. Ils ont écouté, ils ont pas qu'on mette la musique, de pas lire la musique, de t'écouter, de faire la cola et que son dans depuis d'autres oreilles.
1: Exactement. Can.
0: Mais sur ce collège Saint-Andrews, qui l'a social là-bas, toi, collège Saint-Andrews?
1: Ça veut dire l'âge du 13 ans. 13 ans, dans Saint-Andrews. Et je quitte Saint-Andrews à l'âge de 18 ans. C'est là que je me décidais pour venir en Angleterre. Parce que, enfin, j'ai envie de faire la musique, quoi.
0: Ouais.
1: Mais il y a place pour faire la musique, c'est ici, hein.
0: Mais oui, t'as. Ouais. Parce que quand on habitait, Brighton, là, et un paquet de musiciens, etc. Je te rappelle un groupe appelé Titanic. Un groupe norvégien, tu n'as pas pour nous autres seulement. Et ce lead single, il reste ici dans Brighton.
1: Oh, wow!
0: Et un paquet après, comment tu appelles ça, sa chanteuse là, Adele habite Brighton.
1: Adele.
0: Après, il y a une autre chose, un grand DJ appelé Fatboy Slim, tu entends, non?
1: Fatboy Slim, yes.
0: Il habite ici, Brighton, il fait une fois faire live music dans Brighton Stadium.
1: Cool, Well, Brighton avec Blackpool bien similaire.
0: Oui. Mais nous avons fait une démarche nous joindre.
1: Oui, bien sûr. Mais le problème c'est mon a gig outside of in the Middle East as well.
0: So ouais. Mais t'as l'air de nous causer un peu l'eau là. Mais nous écoutons un Sega. T'as l'air de me prendre dernier Sega chose à Laura Beg.
1: D'accord.
0: Avec Alain Ramanissam. Et ça Sega là il appelle. Fait que sorti des sous dernier CD. Un motiquaire, et ça dit ça, il appelle l'immensité l'amour. Et, moi, je dédicace ça pour tout banjimon, moi, je dédicace ça pour ton papa, pour ton maman, pour tout ban, un couple à l'île Maurice, pour toi aussi. Et voici l'immensité l'amour.
1: Super.
0: Un mari, c'est des